0: السنيورة جاكلين اقتبسها بتصرف وأخرجها محمد أحمد البصري.
1: الحلقة 29.
2: Qu'est-ce que tu veux que je fasse? Que je retourne à Paris?
3: Non, que tu viennes me chercher maintenant à l'aéroport Mohamed V à Casablanca. J'ai pris le second vol après toi. Tu sais très bien que j'ai...